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Eh bien, bonjour à toutes et à tous. Et évidemment, comme à l'habitude, l'émission qui parle des musiques du monde. Et cette fois-ci, on va partir au Maroc. Et on va aller au Maroc avec un genre bien particulier, avec l'aïta. Alors l'aïta, c'est un genre musical populaire marocain qui trouve ses origines dans la campagne marocaine. Et on va vraiment commencer avec peut-être celle qui est une des plus connues, c'est Khadija Margoum. C'est l'une des très rares à maîtriser l'art si délicat de l'aïta. Elle va participer, il faut dire, avec le groupe de Fatah Ben Etoussen. Et on va l'écouter tout simplement avec le titre Tala ou Darou.

Autre figure légendaire des années 60, qui dès 1977 va rejoindre le groupe Oulad Benaghida avant d'épouser le leader Bouchaïd, eh bien, on va retrouver donc Afida El Asnouya avec le titre Sidi Benayou.

On va poursuivre cette séquence avec, toujours dans le domaine de l'Aïta, un duo avec notamment Khadija El-Bidaoula, à la voix puissante et qui, à ses débuts, va se contenter d'imiter les chanteurs et notamment son mentor Mustapha El-Bidaoui, qu'elle va retrouver ici pour le thème « Rihanna Fell Ali ».

Nous allons quitter le Maroc, mais rester malgré tout en partie en Afrique du Nord, notamment avec le musicien Julian Belbachir, qui est donc origine saharienne, et on va le retrouver en duo cette fois-ci avec une chanteuse de Guinée, Maline Sia. C'est extrait de l'album de Julian Babdoukala. Tout simplement, on va écouter un titre vraiment qui est un hommage aux personnes vivant loin de leur pays d'origine. Et Maline Sia l'a interprété en soussou, sa langue d'origine. Julian Belbachir, Maline Sia, Homelands.

Découverte d'un instrument, certainement pour beaucoup d'entre vous et pour moi également, c'est la bandoura. Alors la bandoura, c'est l'instrument folklorique national ukrainien. C'est un instrument à plusieurs cordes, parfois jusqu'à 68 cordes, qui ressemble à un luth. C'est joué en accompagnement par les kobzars, ce sont donc des ménestrels ambulants. Et on va cette fois-ci donc écouter l'ensemble de bandouristes ukrainiens, un ensemble qui a été fondé en 1978, dans une danse, on va dire, qui s'appelle tout simplement Kharkiv Kozachok.

On va maintenant partir carrément en Andalousie. Alors bien sûr, quand on dit Andalousie, on pense flamenco. Mais il faut dire que le musicien qu'on va écouter, Paco Lara, lui, il a vraiment vécu donc, en Andalousie pendant plus de 30 ans. Et il a porté, on peut dire, vraiment la modernité au jeu d'instrumental de la guitare donc, andalouse, n'hésitant pas parfois à être accompagné au piano par notamment Byron Mark, mais on le connaît surtout pour avoir accompagné donc, la danseuse de flamenco Deia Miranda Giner, et il est aussi parfois accompagné par un deuxième guitariste, Carlito Acam. Paco Lara, Bolerias.

Retour à notre fil conducteur, dont l'Aïta marocain. Il faut dire quand même que Aïta en marocain signifie tout simplement pleurer, se lamenter ou crier. Donc vous ferez le choix que vous voudrez. On va retrouver un duo encore. Et cette fois-ci, on retrouve donc Khadija Al-Bidawa avec Malika Doukalia pour le titre « El Kafa Ogejti ».

On était donc au pied des monts Atlas au Maroc et on va partir pour une autre contrée très montagneuse. On va aller vraiment au centre de l'Europe. On va se retrouver dans les Carpates cette fois-ci et avec notamment un village parce que là-bas, beaucoup de villages avaient leur propre groupe et celui-ci, Oudaki, est très réputé pour avoir fait émerger beaucoup de chanteurs. Ils avaient même créé leur propre groupe, le Oudaki Village Band. Et on va écouter un exemple donc de la communauté Outsoul. Et le titre est tout simplement extrait de leur album Vendroge, qui signifie tout simplement, et ça convient à l'émission Voyage en français. Et on va écouter le thème Come My Dear Love.

On va maintenant quitter les montagnes pour se retrouver au bord de l'eau. On va tout simplement partir en Finlande. Et là-bas, on va encore découvrir un nouvel instrument que vous connaissez peut-être pas plus que moi d'ailleurs. Ça s'appelle le juoiko. En fait, c'est une lyre frottée. Et par conséquent, la spécialiste folklorique du pays, c'est Päivi Hirvonen. Elle va donc interpréter le titre phare de son album qui s'appelle Kallio. Alors tout simplement, Kallio, en finlandais, ça veut dire rock, mais pas rock pour la danse, le rock ROC. Et elle va déclarer tout simplement, elle, que, eh bien, elle dit, moi, comme toute femme de mon âge, donc adulte d'un certain âge, nous devrions avoir le droit d'exister et de vivre comme nous l'entendons, quel que soit notre âge, ou que notre mode de vie soit conforme aux normes du monde extérieur. Päivi Hirvonen, Kallio.

0: Autre instrument finlandais à couvrir, le kantele. On va le faire cette fois-ci avec Maija Koanen. C'est une chanteuse, donc, notamment du groupe Oka Playground. Mais elle joue du kantele, qui en fait est une sitar, et notamment du kantele, j'ai essayé de bien prononcer, Sahara Rijarvi, un kantele à 23 cordes, donc. Elle s'accompagne ainsi, à la fois parfois avec ses doigts tout simplement, mais aussi avec un médiator comme une baguette en bois, et elle n'hésitera pas même parfois à utiliser un archet de violoncelle. Mais on peut dire qu'elle transforme un peu la sonorité, un peu comme si c'était une à moitié guitare, moitié sitar. Maija Koanen avec le titre « L'Inirata ».
1: Hey.

Avant de quitter donc cette émission consacrée, comme je vous l'ai dit, à la guitare, on va rester en Finlande. On va rester à notamment Helsinki avec un groupe de légende qui est certainement le plus connu de toute la Finlande. C'est le groupe Selenka. Alors il faut dire qu'ils mêlent à la fois tradition et musique beaucoup plus des Balkans, mais surtout ils ont accompagné donc de leur instrument dont je vous ai parlé, le kantele. Ils ont souhaité accompagner donc tous son chanteur. Il y a notamment parmi eux un trompettiste et un organiste à pompe. On va retrouver le groupe Selenka avec le titre Batrinek Aska i Lelo.

Et on va donc terminer l'émission avec Haïta, mais celui-ci a quitté les montagnes, il est allé se perdre, se réfugier, on va dire, dans les quartiers populaires de Casablanca, notamment à Mersa, et ça va donner un Haït beaucoup plus, on va dire, urbain. Et on va le retrouver, cet Haït, avec notamment le cheikh Bouazaoui, qui a fondé le groupe Oulad El Bouazaoui. Il est ici, donc, c'est lui le leader, Mustapha El Bidawa, avec notamment ce titre, Kerboucha Menana, qui terminera donc l'émission.

Ce morceau terminera donc l'émission de Divergence FM, Radio Divergence FM, donc tout simplement une émission proposée par Gérard, mais réalisée grâce à la collaboration active d'Alice à la technique. Bye bye et à la semaine prochaine.

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0: Bonsoir à tous et à toutes. Bienvenue au Centre Rabelais pour l'Agora des Savoirs. Merci donc d'être venu pour cette thématique Jurassic Park et les sciences. Je suis très heureux d'animer ce soir l'Agora des Savoirs. Alors pour de multiples raisons, je me présente rapidement peut-être pour commencer. Guillaume Bagnolini, je suis journaliste scientifique au sein d'une association basée à Montpellier qui s'intitule Cosciences. Et je suis chercheur associé également en philosophie des sciences. Et je suis très très content d'animer ce soir parce que un peu fan de Jurassic Park et de la saga cinématographique comme des deux romans de Michael Crichton. Effectivement, quand on m'a proposé le sujet, j'ai dit de suite oui, avec un grand oui. Parce qu'effectivement, il y a beaucoup de choses à dire et on va le voir sur Jurassic Park et pas que de la paléontologie. Le livre donc, que je vais présenter dans quelques instants montre bien que Jurassic Park, finalement, et l'imaginaire dinosaurien, c'est un imaginaire qui est extrêmement prolifique et qui peut avoir autant des implications en paléontologie qu'en philosophie, qu'en psychologie, qu'en littérature, etc., etc. Et donc, je vous invite effectivement à lire le livre que je vais vous présenter parce qu'on voit vraiment ces différentes dimensions qui sont extrêmement intéressantes. La vie trouve toujours un chemin. Ça, c'est la phrase culte du premier film Jurassic Park, prononcée donc par le professeur Malcolm, un mathématicien qui a des réflexions où je me reconnais pas mal en tant que philosophe des sciences, puisque c'est un peu l'esprit du premier Jurassic Park, empreint d'éthique, de déontologie, et qui essaye finalement de lutter contre le capitalisme, le progrès technologique, etc., etc. Et en fait, quand vous lisez le livre Jurassic Park et les sciences, juste derrière, vous avez marqué « La science trouve toujours un chemin », reprise donc de cette phrase. Et je pense que c'est tout à fait approprié pour ce livre, puisque c'est un livre donc interdisciplinaire, un ouvrage collectif, écrit donc par Jean-Sébastien Steyer et Nicolas Allard, avec d'autres auteurs comme Thierry Gendroc, Alice Le Breton et Jean-Philippe Usan. Un ouvrage collectif qui permet donc de parler de Jurassic Park, mais comme je le disais, pas que du Jurassic Park, d'ailleurs on va pas parler que de ça ce soir, aussi d'autres films, d'autres séries, d'autres livres qui sont autour de cet univers, on parle même également de jeux vidéo. Alors ça a été sorti, le roman de Michael Crichton, en 1990, et après donc il y a eu toute la saga cinématographique des Jurassic Park, et c'est vrai que c'est une œuvre qui nous parle toujours autant à l'heure actuelle. On va le voir pourquoi, autant pour sa dimension, je dirais, très scientifique et technique, que pour également derrière des réflexions philosophiques et psychologiques sur l'humanité, nos sociétés, le rapport à la nature, etc., etc. Je me permets de présenter donc notre intervenant de ce soir, Jean-Sébastien Steyer. Il est paléontologue au CNRS, affecté au Muséum National d'Histoire Naturelle à Paris, spécialiste de l'évolution des faunes pangéennes. Il est connu notamment pour ses découvertes dans le Permien et le Trias africain. Il a publié plus d'une centaine d'articles scientifiques dans de grandes revues reconnues au niveau international. Et il a parcouru le monde à la recherche de fossiles paléo et mésozoïques. On verra si c'est un peu pareil que Alan Grant dans Jurassic Park ou non. Il est aussi très engagé dans la vulgarisation scientifique, puisqu'il est l'auteur d'une quinzaine d'ouvrages de vulgarisation. Je vais citer notamment « La Terre avant les dinosaures », d'ailleurs où il était intervenu ici même pour l'Agora des Savoirs il y a quelques années, et aussi Tolkien et les sciences ou Anatomie comparée des espèces imaginaires. Enfin, il a participé à plusieurs documentaires scientifiques comme consultant et a été commissaire d'exposition de plusieurs grandes expositions. Et donc, on va parler ce soir de ce livre, Jurassic Park et les sciences, qui est sorti en octobre 2024, donc très récemment. Et on va pouvoir donc essayer de creuser l'imaginaire dinosaurien ensemble. Le menu de la soirée, il est extrêmement simple, puisque nous allons discuter et introduire la soirée avec Jean-Sébastien pendant une petite demi-heure. Et puis après, on vous laissera vraiment la parole pour vos questions, vos remarques par rapport à la paléontologie, à Jurassic Park, etc. Aux critiques du capitalisme. Enfin, vraiment, on va essayer d'aborder les différents aspects qu'il y a autour de cette saga. Et peut-être pour commencer, Jean-Sébastien, on peut revenir un peu sur la chronologie. Alors, je vois que c'est affiché derrière moi. La chronologie de cette saga qui a effectivement des fans présents partout dans le monde entier. Est-ce qu'on peut revenir peut-être sur les grandes étapes, le roman de Michael Crichton et puis ensuite, effectivement, la reprise derrière par Spielberg avec, bien sûr, le fameux premier film Jurassic Park.
1: Oui, merci Guillaume. Bonsoir à tous. Ravi d'être là ce soir pour vous parler de Jurassic Park et les sciences. Du coup, alors les sciences au pluriel, hein, puisque on a fait appel à Nicolas Allard, il est prof agrégé de philo sur Paris, et puis il se trouve qu'on était voisins de table de dédicace aux Imaginales, qui est un salon du livre de l'imaginaire, comme son nom l'indique. Lui présentait son livre de philosophie, en gros c'était faire de la philo avec le trône de fer. Et moi, je présentais mon livre, Le Trône de Fer et les sciences. Et on s'est dit, tiens, ça serait sympa de travailler sur la saga Jurassic Park. Enfin, voilà, on a dressé en fait ce sommaire croustillant, comme Guillaume l'a très bien dit, avec Jean-Philippe Usan, qui est cosmologiste, enfin, astrophysicien, slash mathématicien, qui nous décrypte Ian Malcolm et la théorie du chaos, évidemment. Alice Le Breton, en génétique, qui chronique souvent dans les pages du Monde, des articles de biologie et d'environnement, et puis Thierry Gendroc, qui avait œuvré effectivement sur Tolkien et les sciences, qui nous analyse les dinosaures dans l'imaginaire collectif, mais aussi pourquoi les enfants, pas que les petits garçons d'ailleurs, adorent les dinosaures, et quels sont les procédés, les processus psychologiques qui nous poussent à quasiment adorer en fait ces monstres-là. Alors je mets des gros guillemets, parce que pour moi, pour nous, scientifiques, ce ne sont pas des monstres, ce sont des espèces qui ont vécu, qui sont apparues sur Terre il y a environ 235 millions d'années, et la plupart, on va le voir, la plupart ont disparu il y a 66 millions d'années. Voilà, alors Jurassic Park.
0: Je vais peut-être aussi juste indiquer que, alors moi, c'est ce que j'ai aussi beaucoup apprécié dans le livre, c'est les magnifiques illustrations d'Alain Beneteau qui sont effectivement, alors je ne sais pas s'il y en a qui ont feuilleté le livre ou qui l'ont lu, mais les illustrations

0: souvent on trouve que des morceaux de fragments de trucs de squelettes dans le vrai métier de paléontologue, et c'est pas forcément ce qu'on voit dans Jurassic Park, mais on sait très bien que Jurassic Park et Jurassic World ne sont pas des documentaires sur les dinosaures ou le métier de paléontologue, ce sont des fictions. On est dans le registre de la science-fiction. Et lui, Alain, pour revenir sur l'illustrateur du livre, effectivement, très important, parce que à partir de squelettes, il va en déduire la morphologie externe de l'animal, la myologie, c'est-à-dire les muscles qui sont associés au squelette, et il va proposer en fait des reconstitutions qui valent ce qu'elles vaut, bien sûr, hein, à un moment donné de notre état des connaissances, mais et puis des couleurs. Alors on pourra parler des couleurs des dinosaures, ça c'est de l'interprétation, quoique il y a certains fossiles très particuliers, on pourra en reparler. Mais c'est vrai que Alain on a trouvé que vraiment illustrer un livre, surtout sur les dinosaures, qui nous envoie en fait des images mentales très fortes, illustrer un livre qui traite de Jurassic Park sans illustration, ça nous a paru un petit peu fade, comme on dit. Donc on a fait appel à Alain, qui est très, très connu en fait dans le monde francophone pour ça, qui a fait pas mal d'expos, pas mal de livres, et que je connais bien par ailleurs. Donc il a tout de suite dit oui.
1: Alors pour revenir sur la question avant, voilà, le livre, effectivement, à la base de tout, hein, clairement. Quoique on disait qu'il y avait aussi des prémices avant dans la cinématographie. Mais effectivement, donc ce livre qui est, alors peut-être on peut présenter donc cet auteur, Crichton, qui est effectivement très connu pour Westworld aussi, Monde Ouest, qui est connu pour d'autres œuvres emblématiques, je dirais, hein, comme Prey aussi, pour ceux qui connaissent, ceux et celles qui connaissent. Donc voilà, est-ce qu'on peut revenir justement peut-être sur la genèse de Jurassic Park ?
0: Oui, alors Crichton, je ne sais pas trop comment on en parlait tout à l'heure.
1: Oui, mais bon, oui, la prononciation.
0: C'est un jeune Américain qui se lance dans des qui adore les sciences, qui se lance dans des études de médecine et qui commence à écrire des romans sous un pseudo pour de peur que ses futurs patients le reconnaissent. Donc un petit peu quand même introverti, et ce qu'il aime, c'est la science-fiction, c'est ce qu'on appelle aussi l'anticipation à base de science et de technologie, et c'est de montrer, et c'est le but de la science-fiction, hein, lancer des alertes, finalement, que ce soit des alertes sociologiques, politiques ou progressistes, on va dire, c'est à partir de quel curseur les connaissances, ou en tout cas l'utilisation plutôt qu'on fait des connaissances et des progrès technologiques, l'utilisation devient dangereuse. Ça dépend de dans quelles mains, bien sûr, on met les connaissances et surtout l'utilisation de ces connaissances. Et donc Crichton va décortiquer un petit peu ce style-là et va devenir un peu le pape du techno-thriller, c'est-à-dire du thriller à consonance scientifique. Alors, il se lance dans Westworld, le monde ouest qui est adapté en série récemment. Il écrit et il réalise le film. Il se rapproche de Spielberg. Et puis, il se dit... Alors, Westworld, c'est quoi ? C'est en fait un parc d'attractions pour super riches qui peuvent se payer des jeux de rôle grandeur nature, et errer ou jouer dans un espèce de Far West, rencontrer des cow-boys, des Indiens, enfin des Amérindiens, des personnages divers et variés qui sont en fait des robots, et le joueur, le consommateur, fait ce qu'il veut avec les robots. Et évidemment, au bout d'un moment, ben, les robots vont se rebeller. L'IA, justement, hein, c'est très précurseur. L'IA intégrée en fait dans les machines, dans les droïdes, qui sont en gros des PNJ pour les joueurs de jeux de rôle, se rebellent en fait. Et le parc d'attractions devient un enfer parce que c'est incontrôlable, les protagonistes en fait se rebellent. Et c'est exactement le même pitch que Jurassic Park. Jurassic Park, un richissime milliardaire, réalise un rêve d'enfant, il ressuscite.

0: site en fait des dinosaures, alors avec une technologie, on est dans la science-fiction, on pourra en reparler. Il ressuscite des dinosaures et il propose en fait au grand public de visiter son parc d'attractions, sauf que, comme l'a prédit quelque part Ian Malcolm, le mathématicien, l'empêcheur de montrer des dinosaures en rond, les dinosaures sont des êtres vivants et au bout d'un moment, rester en cage, c'est pas très cool, quoi.
1: Et d'où lui vient l'idée, finalement, de Jurassic Park ? Est-ce que c'est de ses lectures scientifiques ? Est-ce que c'est des rencontres ?
0: Alors, ce sont d'abord, effectivement, des lectures plutôt de science-fiction, parce que avant Crichton, il y a toute une littérature de dinosaures dans la science-fiction. On peut penser à Ray Bradbury, par exemple. Voir un dinosaure ou montrer une confrontation entre les humains et les dinosaures, il y a pas mal de subterfuges possibles quand vous êtes auteur de science-fiction. Vous prenez une bonne vieille machine à remonter le temps, c'est ce que Ray Bradbury a exploré dans une nouvelle qui s'appelle « Un coup de tonnerre », qui met en scène en fait des chasseurs qui peuvent se payer justement un voyage au Crétacé pour aller buter un T-Rex et puis ramener le trophée, sauf que ça ne va pas se passer comme ça. Il y a aussi une autre littérature dinosaurienne, on va dire, on pense au Monde perdu, hein. D'ailleurs Crichton a repris le titre, Le Monde perdu, dans son deuxième Jurassic Park, où là on va visiter des espèces d'îlots ou d'îles, c'est-à-dire de lieux endémiques, isolés du reste du monde. Alors ça peut être des hauts plateaux en Amérique centrale ou en Amérique du Sud qui existent réellement. Ça peut être aussi des lacs souterrains dans la littérature vernienne, hein, où on voit des combats de reptiles antédiluviens à l'œuvre. Ça peut être, pour les fans de BD, du Rahan. Alors là, l'anachronisme entre l'humain et les dinosaures, on s'en fiche un peu, hein. Il y a quand même plus de 66 millions d'années de différence entre le dinosaure classique et puis l'humain. Et puis, il y a aussi au cinéma, avant Jurassic Park, il y a Gertie de McKay. On est en 1914. 1914, ça date. C'est presque contemporain au premier Jules Verne. Alors, je passe les Rhédosaurus, les Godzilla et compagnie, mais Crichton est imbibé un petit peu de tout ça. Et lui a quand même une idée géniale. C'est que, au contraire de tous les autres auteurs et autrices qui ont écrit avant lui, il va essayer d'imaginer une autre méthode pour rencontrer des dinosaures, c'est-à-dire une reconstitution de dinosaures à partir d'ADN. Alors il va se renseigner sur le métier de paléontologue et il va se rapprocher d'un couple de chercheurs en paléo-entomologie. Alors la paléo-entomologie, c'est l'étude des insectes, ou on va dire des arthropodes, c'est-à-dire insectes et puis les petits crustacés mais, et les autres myriapodes, mais plutôt des bestioles terrestres, on va dire. Paléo-entomologues, donc, ce sont des spécialistes des insectes et arthropodes terrestres fossiles. Vous mettez paléo devant n'importe quelle discipline et puis on parle le même langage, quoi. Et il va se renseigner sur l'ambre, ce qu'est l'ambre. L'ambre, on le voit bien dans le film, c'est une résine en fait fossile qui est extraite de mines, qui a été beaucoup utilisée et qui est encore beaucoup utilisée en fait en joaillerie pour faire des bijoux, pour faire des pendentifs, mais qui contient aussi de la matière organique. C'est de la résine de conifères, de résineux, c'est le cas de le dire, d'araucaria. Il y a plein d'essences d'arbres en fait qui sécrètent de la sève pour se défendre contre des attaques virales ou de prédateurs, pour régénérer un petit peu leur tissu aussi, comme nous on saigne quelque part, ou on salive. Et de temps en temps, les gouttes d'ambre plus ou moins grosses, ou les coulées en fait, vont englober les petites bêtes qui vivent sur l'arbre, dans l'arbre et autour de l'arbre. Et donc ça donne ce qu'on appelle nous en paléontologie des conservations exceptionnelles. Vous avez dans mon dos une photo de moustique qui a été fossilisée presque telle qu'elle dans une ambre qui a à peu près 50 millions d'années. Malheureusement, après les dinosaures.
1: Et dans le film, d'ailleurs, c'est du moustique, puisque c'est le sang à l'intérieur du moustique qui va donner derrière l'ingénierie génétique hybridée avec les grenouilles, la renaissance des dinos, quoi.
0: C'est ça. Alors là, on est vraiment dans la fiction, parce que au niveau génétique, on nous explique qu'on récupère, en principe, pourquoi pas, hein, le moustique a piqué un dinosaure, a sucé en fait le sang, hein, hématophage, et puis ensuite est allé se fossiliser, enfin s'est fait engluer par une grosse goutte d'ambre qui tombait par là. Et donc les scientifiques dans le film vont extraire du sang de l'abdomen du moustique, vont extraire l'ADN de dinosaure, qui vont croiser plus ou moins, parce que l'ADN est très fragmentaire à l'état fossile. En fait, quand on parle de fossile, un fossile c'est quoi ? C'est souvent une partie d'un organisme, souvent la plus dure, donc les dents se fossilisent très bien, les os se fossilisent très bien quand on est vertébré, les carapaces si vous êtes insecte, ça se fossilise bien, si vous êtes une plante, le tronc, le bois en fait se fossilise aussi très bien, les traces de pas peuvent se fossiliser aussi dans certaines conditions, mais souvent ce sont les parties les plus dures de l'organisme. Et là, dans le film, on nous explique que l'ADN a été extrait, qu'il est très fragmentaire, mais qu'on va compléter avec de l'ADN de grenouille pour en faire, comme par magie, des dinosaures vivants. Alors, l'ADN de grenouille, on est très loin dans l'arbre du vivant des dinosaures. Les grenouilles sont des amphibiens, ce ne sont même pas des reptiles. Moi, j'aurais mis des oiseaux dans le scénar, évidemment, puisque les oiseaux, quelque part, sont des dinosaures à plumes, hein, on pourra en reparler, mais, et quand bien même, si vous avez un brin d'ADN d'un animal, quel est l'animal le plus connu aujourd'hui ? L'humain. Hein, grâce au progrès de la médecine, l'animal le plus connu aujourd'hui sur Terre, en général, c'est l'humain. Avec un brin d'ADN complet d'humain, on n'est pas capable de reconstruire un humain vivant, heureusement. Il y en a qui en rêveraient. Mais heureusement, on n'y arrive pas. Il faut plus de matériel génétique, il faut une ingénierie en fait, conséquente pour faire ça. Donc imaginez un morceau d'ADN d'une espèce qui a disparu il y a plus de 66 millions d'années, on peut dormir sur nos deux oreilles, on ne verra jamais de dinosaures classiques reconstruits.
1: Et après, donc, effectivement, donc là, c'est dans l'œuvre de Michael Crichton. Mais après, Spielberg va le reprendre. Et lui aussi, et c'est ça que je trouve très intéressant aussi dans le livre, c'est de voir les oppositions de la paléontologie de l'époque, notamment le conseiller scientifique du film, qui effectivement s'oppose à un autre courant, on va dire, et par rapport à ce que tu disais tout à l'heure, c'est-à-dire vraiment l'aspect avien, non-avien, etc. Peut-être on peut revenir aussi sur ces débats entre scientifiques de l'époque qui vont quand même être très importants pour le film tel qu'on le voit, tel qu'on l'a vu en 1993 et tel qu'on le voit toujours avec nos yeux à l'heure actuelle.
0: Oui, oui. Et c'est ça qui est super dans Jurassic Park, le 1, le 2, le 3, ensuite Jurassic World, le 1, le 2, le 3, et on attend tous le 4 qui sort en juillet. Hein,
1: sorti Rebirth. 4 juillet, voilà, la Renaissance.
0: Avec impatience, j'ai regardé évidemment le teaser et j'ai un avis sur la question, et c'est super. Et on peut, grâce à Jurassic Park, faire de l'histoire du cinéma, mais aussi faire de l'histoire des sciences. Parce que dans le premier Jurassic Park, les raptors n'avaient pas de plumes, alors qu'on commençait à comprendre quand même qu'il faudrait habiller les raptors de plumes grâce aux découvertes qui sont faites en Chine à cette époque-là, à peu près, publiées un peu plus tard, mais ça commençait à se savoir. Et surtout, mon collègue américain, nord-américain, Jack Horner, que je connais bien, était très au fait des découvertes des collègues chinois, et même de l'archéoptérix. Hein, l'archéoptérix, c'est en France, enfin en France, pas encore, on le cherche, mais en Europe, pardon, découvert au siècle dernier en Bavière. Voilà, l'archéoptérix, c'est un petit dinosaure. Hein, il y a des dents si on fait un zoom sur le crâne, il y a des vertèbres caudales, une queue, il y a des griffes. Tous les doigts ne sont pas soudés comme les ailes des oiseaux actuels. Mais pourtant, regardez bien, le sédiment est tellement fin qu'on voit la préservation de plumes. Et là, on a, alors, autrefois, on appelait ça un chaînon manquant entre les dinosaures et les oiseaux. Aujourd'hui, on ne parle plus de chaînons manquants parce que l'évolution n'est pas une succession de maillons qui mènerait jusqu'à l'homme. Hein. C'est un buisson très touffu dont l'homme fait partie sur un petit rameau comme un autre, on va dire. Mais grâce à ce fossile-là, on pourrait en fait affubler tous les raptors dans Jurassic Park de plumes. Et donc, mon collègue Jack Horner se bat un petit peu contre les cinéastes qui disent « Mais non, un raptor, c'est un monstre. Hein. Il faut le faire ouvrir des portes, il faut le faire avec des grandes dents. » Alors oui, il avait des grandes dents, mais... et on voit une évolution quand même. Dans Jurassic Park 3, je remets la diapo. Là, vous avez le raptor en haut à gauche dans JP1. Et puis en bas à droite, hein, dans Jurassic Park 3, où on voit une petite mèche, là, comme des espèces de pics de porc-épic qui évoquent un peu de la proto-plume. Bon, c'est timide, mais il faut attendre, je pense, à Pyroraptor. Est-ce que, je suis sûr que certains d'entre vous ont vu Jurassic World 3, le dernier.
1: Qui a vu Jurassic World 3 ? Pour voir, petit sondage. Ouais, c'est pas mal.
0: C'est pas mal. Eh bien, on a Pyroraptor qui est plein de plumes et plein de couleurs et cocorico. Pyroraptor est un dinosaure qui a été découvert dans le Var, malheureusement à cause d'un incendie de forêt. Un pyro, c'est le feu. Et a été décrit par Ronan Alain et Philippe Taquet dans les années fin 90 ou début 2000. Alors, on ne sait pas trop s'il doit s'appeler Pyroraptor ou Variraptor. C'est peut-être la même chose, mais bon, là, on rentre dans un débat un petit peu de spécialiste. Mais... Jack Horner, le collègue nord-américain, réussit quand même à convaincre la production pour coller un peu plus à la réalité, même si on n'est pas dans un documentaire de la BBC sur les dinos, encore une fois. Quoi.
1: Et T-Rex ?
0: Et le T-Rex, alors, le T-Rex...
1: Parce que dans le premier, justement, il n'y a pas de plume sur l'ensemble des dinosaures représentés. Mais effectivement, on peut se poser la question, est-ce qu'il avait des plumes ou est-ce qu'il n'avait pas de plumes ?
0: Alors moi, je ne mettrai pas de plume au T-Rex, par contre. Il y a quelques années, à peine, il y avait une sorte de mode de plume sur le T-Rex parce que les collègues chinois, encore eux, on décrit, il y a à peu près 5 ans maintenant, ou un peu plus, Yu Tyrannus, qui est un proto-T-Rex couvert de plumes, et assez balèze. Donc on s'est dit, nous, si un représentant souche un peu du groupe des T-Rex, les tyrannosauroïdes, dans le jargon paléontologique, si un proto-T-Rex présente des plumes sur tout le corps, il faudrait mettre des plumes sur l'ensemble du groupe. Donc, il y a beaucoup de collègues qui ont revu leurs copies et beaucoup de paléoartistes qui sont mis à mettre des plumes ou du duvet, en fait, sur le T-Rex. Jurassic Park a gardé un bon vieux T-Rex à l'ancienne avec une posture, regardez, ça, c'est la fiction, ça, c'est la réalité. Alors, sans doute que les muséographes, là, on est... à Pittsburgh, aux États-Unis, évidemment, hein, le T-Rex est une espèce nord-américaine connue dans le Crétacé supérieur. Alors, moi, je ne mettrai pas de plume. Pourquoi ? Parce que, pour deux raisons principales. La première, c'est que, en général, quand les oiseaux ou certains raptors présentent des grosses plumes, on voit à la surface des eaux, quand c'est bien préservé, des petits trous naturels qu'on appelle des foramen nutritifs qui permettent d'alimenter en sang, en fait, et de nourrir la plume. Il n'y en a pas chez le T-Rex. Le deuxième argument, c'est qu'on n'a pas que des squelettes complets de T-Rex. Le T-Rex, c'est peut-être un des dinosaures les mieux compris au monde, parce que c'est un peu la star nord-américaine, mais on pourrait faire un Jurassic Park à la française. On a ce qu'il faut aussi en France. On a vu Pyroraptor, il y a Ampelosaurus, qui est un magnifique... sauropode, c'est-à-dire cousin lointain du Diplodocus, découvert dans une vigne, hein, Ampelosaurus, dans la région d'Esperanza, dans l'Aude. Enfin bref, le deuxième argument, c'est qu'on a de temps en temps des empreintes de peau, en fait, de l'animal. C'est-à-dire que le T-Rex s'est un petit peu couché sur son ventre, il s'est relevé, et puis il est allé se fossiliser ailleurs, et quand on trouve l'empreinte dans la boue de l'époque, qui s'est durcie et pétrifiée, c'est le cas de le dire, hein, avec le temps. On étudie la texture et il n'y a aucune trace de plume. Il n'y a que des écailles assez costauds en fonction un petit peu de la position. Et puis le troisième argument, mais qui est discutable, c'est qu'on a une espèce d'empreinte de pas de T-Rex aussi. Alors ce n'est pas le ventre, c'est la patte arrière. Il a marché dans la boue, tout doucement. Il devait être un petit peu à l'affût de ce qui se passe dans son paysage. Et puis il a retiré la patte doucement aussi. Ça fait une sorte de chaussette naturelle. Et quand on a coulé du plâtre ou de la résine, on s'est rendu compte qu'il n'y avait que des écailles. Alors c'est un argument un petit peu discutable parce que les oiseaux qui sont couverts de plumes n'ont pas de plumes au niveau des pattes, enfin la plupart en tout cas. Donc ce troisième argument ne marche pas trop, mais tout ça pour vous dire que moi je garderai le bon vieux T-Rex à l'ancienne qui me va très bien dans Jurassic Park.
1: Donc le premier Jurassic Park est effectivement celui qui est le plus vraisemblable sur la représentation du T-Rex. Je reviens peut-être sur Alan Grant, finalement, personnage donc emblématique de la saga cinématographique, qui incarne le paléontologue. Est-ce que le travail de paléontologue, je pose volontairement cette question de cette manière-là, est exactement aussi bien décrite que dans le film Jurassic Park? Est-ce que c'est vraiment ça? Est-ce que autant du côté, je dirais, représentation par exemple des fouilles, de comment on fait une fouille, que du côté relation avec les potentiels financeurs, etc. Est-ce qu'on est sur des éléments qui ressemblent à Jurassic Park?
0: Alors, je vais peut-être casser un mythe, mais en gros, Alan Grant est à la paléontologie ce que Indiana Jones est à l'archéologie, quoi. C'est-à-dire des personnages de fiction. Alors je pense que Indiana Jones est pire en termes de représentation de la réalité. Alan Grant, on le voit quand même, la première scène dans Jurassic Park, le 1, c'est on voit Alan Grant en train de fouiller avec son équipe. Alors, il fouille dans un bac à sable géant. Bon, ça c'est pour les besoins du film. On les voit brosser là, même à la main, un squelette quasi complet. Donc ça c'est aussi du cinéma. En fait, c'est dommage parce que on touche quand même du doigt. Et c'était un vœu de Spielberg, hein, c'était de montrer aussi la profession à l'écran. Et c'est assez bien restitué quand même. Alan Grant, il a ses idées sur l'évolution des dinosaures, sur la relation entre les oiseaux et les dinosaures aussi, qu'il exprime plusieurs fois à l'écran. Il a ses équipes concurrentes aussi. Et puis, alors il a une machine magique, on le voit aussi dans le premier. Hein. Il est en train de discuter, je crois, et puis il y a quelqu'un qui dit « Professeur Grant, venez voir, on a trouvé un truc ». Alors il descend, hop, et puis là, à l'écran, il y a une sorte de sonde. Ils ont envoyé, en fait, comme une grosse balle de fusil dans le sol. Et puis à l'écran, on voit un dinosaure complet de théropodes. Les théropodes, ce sont des dinosaures généralement bipèdes et carnivores. Bon, moi, quand j'ai vu ça, je me suis dit, what? C'est pas.
1: C'est pas comme ça.
0: Il n'y a pas, comment dire, de machine magique qui permette de détecter des dinosaures. En fait, et c'est dommage qu'il n'ait pas montré une équipe de paléontologues, parce qu'avant de faire des fouilles, en fait, on marche beaucoup dans le paysage, alors souvent dans les déserts ou dans les milieux arides, parce que c'est là que les roches affleurent le plus par rapport au milieu forestier. C'est pas parce qu'on n'aime pas les arbres, hein, mais c'est qu'on préfère optimiser nos chances de découverte. Et on marche en battu, comme les chasseurs, c'est-à-dire en ligne. Et puis on va essayer de couvrir un maximum de terrain, de territoire. Et en marchant, on regarde là où on met les pieds. On sait, grâce aux géologues, grâce à tous les travaux des géologues, quel est l'âge de la roche sur laquelle on marche. Et puis donc, on va faire des campagnes d'abord de prospection. Et quand on trouve des esquilles osseuses ou des coquillages, on prend les points GPS, on note ça sur des cartes, et en fonction de la densité des découvertes, on décide ou pas d'ouvrir, deuxième phase, un chantier de fouilles. On n'ouvre pas tout de suite un chantier de fouilles au milieu du désert parce qu'on a trouvé un dinosaure complet grâce à une machine magique. Bon, mais
1: et c'est plutôt dans de la roche. que dans du sable, parce que c'est vrai que on le voit souvent dans du sable avec effectivement les petits pinceaux pour dégager les fossiles ou la main pour dégager les fossiles. Donc c'est plus dans de la roche que l'on trouve les fossiles que véritablement dans du sable, si je comprends bien.
0: Oui, tout à fait. En fait, ce sont dans des roches sédimentaires que l'on trouve des fossiles. Les roches sédimentaires, ce sont d'anciens sédiments, alors autrefois meubles, hein, comme le sable, qui se sont indurés avec le temps, et surtout le poids et la pression des autres couches de sédiments qui sont venues se superposer. Et donc, si vous êtes paléontologue et que vous travaillez sur les dinosaures, vous allez prendre une carte géologique du monde. Une carte géologique, c'est une carte géographique classique avec des taches de couleurs. Chaque couleur correspond à un type particulier ou à un âge de roche. Donc vous allez zoomer, vous, si vous travaillez sur les dinosaures, sur le Trias, le Jurassique ou le Crétacé. Ce sont les couleurs en fait vertes, bleues et plutôt rosâtres. Donc vous pouvez faire le tour du monde. Les dinosaures n'ont pas de frontières. Les fossiles n'ont pas de frontières, c'est ça qui est sympa aussi. Moi, je travaille sur le Trias et sur le Permien. Donc, ça va être des couleurs plutôt rouges et rosâtres, hein, encore une fois. Donc, on voyage pas mal. Alors, on voyage plutôt, effectivement, dans des milieux quand même assez arides, ici au Sahara. Alors, il y a du sable, c'est vrai. Mais, en fait, le sable est là uniquement, enfin dans notre cas, pour nous aider à prendre un petit peu de hauteur et à repérer le désert de pierre, contrairement au désert de sable. L'ergue et le reg, ceux qui font des mots croisés connaissent très bien la différence. Hein. Ergue, c'est le désert de sable. Reg, c'est le désert de cailloux. Nous, c'est les bons vieux cailloux qui nous intéressent parce qu'on est dans des sédiments qui sont connus par les travaux antérieurs des géologues qui ont daté les terrains. Donc, il suffit, j'ai envie de dire, hein, de zoomer sur des régions du monde que l'on veut prospecter, monter des équipes, trouver d'abord des financements avant de trouver en fait, des fossiles, le nerf de la guerre malheureusement, et puis ensuite on part et on rentre jamais bredouille en fait.
1: Il y a toujours une découverte. Il y a toujours quelque chose. Ah oui, ok, d'accord. Oui.
0: Rien que sur les dinosaures, tous les mois, vous avez dans le monde hein, et en moyenne, toute revue scientifique spécialisée confondue, vous avez deux espèces de dinosaures qui sont décrites. Ça fait une toutes les deux semaines. Hein. Alors nous, on n'entend parler que des plus grandes ou des découvertes qui sont faites ou des plus petites ou des plus carnivores ou des plus emplumées ou pas, mais voilà, il y en a, en fait ça n'arrête pas quoi, et c'est super, et il n'y a jamais eu autant de paléontologues sur Terre aujourd'hui, donc si vous voulez être paléontologue grâce ou à cause de Jurassic Park, allez-y. Ce sont des études un peu longues, mais moi j'ai pas vu le temps passer quand j'étais à la fac, y compris à la fac de Montpellier. Je suis ravi de revenir en plus ici.
1: Je reviens sur un point aussi que tu as indiqué un peu, le nerf de la guerre, les financements. Dans le film et dans le livre, Alan Grant se fait financer justement pour aller sur le parc, sur Jurassic Park. On perçoit les difficultés financières finalement du monde de la paléontologie, des fouilles qu'il réalise. Est-ce que c'est similaire dans le monde paléontologues non fictifs? Est-ce que véritablement il y a cette problématique de financement, et donc ces financements privés qui viennent compenser, je dirais, des financements publics?
0: Par contre, ça c'est vrai. Et alors, c'est un petit peu caricatural, parce que le pauvre Alan Grant, il se fait un peu empapaouté par John Hammond, qui l'achète quelque part pour servir d'expertise ou pour avoir gain de cause pour l'ouverture de son parc, en lui disant, hein, ça se passe dans l'espèce de cabane qui sert de bureau sur le chantier de fouille, et lui dit, j'ai besoin d'un paléontologue pour ouvrir mon parc. Non, ça ne m'intéresse pas. Un an de financement. Non, ça m'intéresse vraiment. 2 ans de financement. Oh, bon, ok, j'y vais. Ouais. Voilà, il se fait acheter, en fait, le pauvre Grant. Et il se fait acheter dans JP3, dans le troisième Jurassic Park. Donc, il se fait acheter par la famille Kirby, qui veut absolument récupérer son fils, paumé sur l'île. en proie à des dinosaures, et en plus, ils se font passer pour des milliardaires et il lui fait un beau chèque en bois. Donc, il a vraiment besoin d'argent, le pauvre Alan Grant. Et malheureusement, dans la réalité, c'est un peu la même chose. Alors, ça ne veut pas dire que je prends l'échec à la sortie de la conférence non plus. Mais on assiste en fait à une recherche publique fondamentale où il y a de moins en moins en fait, de budget pour des raisons politiques, hein, tout simplement. Hein, c'est des choix qui sont faits. Alors, ça peut être compréhensible de mettre un peu plus d'argent dans la recherche contre le cancer, par exemple, que dans la recherche paléontologique. Mais souvent, on me demande en conférence, « Monsieur, c'est super ce que vous dites, les dinosaures, ce qui se passe avant, le métier de paléontologue, mais à quoi ça sert tout ça ?» Alors je réponds, je devance un petit peu peut-être vos questions ce soir, je réponds déjà, la paléontologie n'est pas servante, hein, c'est pas parce qu'on fait une science qu'elle doit servir à quelque chose. Et puis, c'est de la connaissance. Hein, c'est un peu tarte à la crème, ce que je vais dire, mais c'est en apprenant plus sur le passé des espèces et le passé de la Terre qu'on arrive peut-être à mieux connaître les espèces actuelles et surtout essayer d'anticiper un peu mieux.
1: Et l'émerveillement aussi, hein, parce que c'est vrai que je pense que la saga cinématographique, alors notamment le premier, on perçoit l'émerveillement d'Alan Grant, des personnages principaux devant ces dinosaures revenus à la vie. Et c'est vrai que finalement, ils incarnent un peu le spectateur-spectatrice qui aussi regarde totalement ces dinosaures, cette faune d'avant, vivre, avoir des comportements, etc. Donc c'est vrai que sans parler d'utilitarisme, dans le sens où la recherche devrait forcément être utile et avoir forcément cette question, répondre à quoi ça sert, il y a aussi cette notion d'émerveillement. Savoir que ces énormes bêtes vivaient, avaient été sur Terre, quel comportement elles avaient, etc. etc. Et c'est pour ça aussi que je pense qu'il y a pas mal de fans de cette série. C'est ce côté émerveillement en fait, finalement, de ces recherches scientifiques.
0: Oui, c'est vrai que, et c'est là que Spielberg a fait fort, c'est que c'est la première fois au cinéma où on voyait des dinosaures reconstruits numériquement. Alors, il y a des animatroniques aussi pour les gros plans. Les animatroniques, ce sont des espèces de reconstitutions en robots mécanisés qui sont soit pilotés à distance, soit avec comme des marionnettes, quoi, des baguettes osseuses dans la tête, dans le gros plan du T-Rex. Mais en général, quand on les voit entiers à l'écran, ce sont des reconstitutions 3D de l'époque. Et c'était la première fois qu'on voyait des dinosaures comme ça au cinéma, et on a tous pris une grosse claque. Moi, j'étais étudiant, j'ai commencé mes études de sciences de la Terre à Grenoble, avant de venir donc en DE1, à l'époque on disait DE1 en fait, en M2, en master de paléontologie ici à Montpellier. Quand j'ai vu Jurassic Park au cinéma, je me suis dit, mais en fait, Spielberg, il est vraiment fort, parce qu'il a fait des dinosaures tels qu'on veut les voir. Et d'ailleurs, c'est dit dans le premier Jurassic World, je crois, à un moment, il y a quelqu'un du parc qui critique les reconstitutions un peu has-been qu'on peut voir pour certaines espèces, pas toutes, mais certaines. Et puis, il y a un autre protagoniste qui lui répond oui, mais n'oublie pas que c'était un parc d'attractions et qu'on a reconstruit les dinosaures tels que le grand public voulait les voir, pas tels qu'ils étaient. Et là, à l'époque, c'était quand même la première fois qu'on voyait des dinosaures aussi bien au cinéma. Et Alan Grant, qui a presque la larme à l'œil, c'était ça, quoi.
1: Et alors, ça me fait naître une question. Est-ce que la communauté des paléontologues de cette époque, quand le film est sorti donc en 1993, est-ce que ça a changé quelque chose dans la communauté scientifique? Est-ce qu'ils ont été inspirés? Alors, je pense notamment, puisque c'est dans le livre, sur la ruée vers l'ambre, où tout le monde s'est dit il faut aller à tout prix aller collecter de l'ambre parce que c'est extrêmement intéressant et que derrière, on a cet imaginaire Jurassic Park. Est-ce que ça a eu une influence?
0: Oui. Et c'est ça qui est bien, c'est que, en fait, le cinéma, du coup, a, par rétroaction, on pourrait dire, a influencé les scientifiques dans leurs recherches. C'est pour ça qu'on parle d'œuvre culte. Alors, à deux niveaux, en fait. Le premier niveau, c'est le couple donc de paléo-entomologistes que Crichton est allé voir dès le début. Il travaillait plus sur le paléo-parasitisme. Et ensuite, Jurassic Park est sorti et ils se sont mis à travailler uniquement sur l'ambre. Et puis le deuxième niveau, c'est toutes les générations des jeunes étudiants qui viennent aujourd'hui en master ou en thèse, ils ont été biberonnés par Jurassic Park. Alors avec les bons côtés ou les moins bons côtés, ils pensent que oui, on va trouver tout de suite un squelette complet en brossant facilement le sable. Non, bon, là, ça, c'est pas de la réalité, mais ils viennent avec une passion qui est confirmée. Comme moi, j'ai vu Jurassic Park, j'étais déjà dans des études de sciences de la Terre pour devenir, en fait, paléontologue. C'était mon objectif. Et Jurassic Park m'a conforté dans mon choix en me disant « Waouh ! Ah ouais, c'est vraiment ça que je veux faire, quoi. »
1: J'espère que vous avez passé un bon moment. Je vais juste clôturer l'événement très rapidement. Alors, en vous rappelant donc le livre de Jean-Sébastien Steyer et Nicolas Allard, donc co-dirigé Jurassic Park et les sciences. Vous allez retrouver Jean-Sébastien pour une séance de dédicace avec la librairie Opuscule, donc qui ont ramené pas mal d'exemplaires de Jurassic Park et les sciences, dont vous pourrez tout à fait discuter avec Jean-Sébastien et puis vous faire dédicacer un ouvrage. Je voudrais remercier aussi, bien sûr, les interprètes en langue des signes qui ont traduit Mésosaure, Tyrannosaurus Rex, et ça, c'est pas simple en langue des signes. Donc, merci beaucoup. Merci, on le voit pas, mais il est caché derrière ses écrans, à la captation vidéo, à la captation sonore et derrière à la retransmission, bien sûr, sur la chaîne YouTube de l'Agora des Savoirs. Donc merci à Antoine pour tout l'aspect technique, on va dire, de la soirée. Merci aussi aux petites mains, aux organisateurs, aux organisatrices de l'Agora des Savoirs qui vous ont fait passer le micro, qui ont organisé la soirée. Merci à la métropole de Montpellier. Merci à vous d'avoir été si nombreux et je vais juste faire aussi un petite pub pour la semaine prochaine, parce qu'on se retrouve ici même à 19h. Cette fois-ci, on va parler donc de qu'est-ce qu'une espèce. Donc, je pense qu'il y a des choses qui vont revenir hein, entre la soirée de ce soir et celle de la semaine prochaine. Donc venez nombreux, nombreuses aussi pour cette soirée. Et bien sûr, merci, un grand merci à Jean-Sébastien pour cette discussion.
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14: Bonjour et bienvenue à tous et toutes dans Allume la science, l'émission qui vous branche chaque semaine sur l'actualité des laboratoires de Montpellier et de ses partenaires. C'est une balade bien connue des Montpelliérains. Le parc des Thermes de Juvignac, à seulement quelques kilomètres du centre de la métropole, se déploie entre les berges de la Mausson d'un côté et le golfe de Juvignac de l'autre. C'est au XIXe siècle qu'un établissement thermal y est construit autour des bienfaits de l'eau de la source de Foncaude, d'où jaillit une eau dont la température oscille entre 21 et 25 degrés. En 1812, la Société de médecine de Montpellier confirme, après analyse, les vertus de cette source pour les personnes souffrant de maladies de peau, de sciatique ou de rhumatisme. Le 30 juin 1846, un arrêté ministériel qualifie la source de Foncaude d'eau thermale acidule, autrement dit chargée en acide carbonique. Les thermes ouvrent l'année suivante, mais après seulement 10 ans d'exercice, leurs propriétaires se tournent vers un autre liquide, le vin. Il faudra attendre mars 1999, pour qu'un nouvel arrêté du ministère de l'Emploi et de la Solidarité autorise la ville de Juvignac à mettre à disposition de ses habitants l'eau de Foncaude. Un forage profond est réalisé afin de capter l'eau à la source et de la protéger de toute contamination par des eaux superficielles. En 2009, un nouveau complexe de balnéothérapie est créé en lieu et place des thermes. Malheureusement, l'établissement ne résiste pas à la crise sanitaire de 2020 et ferme à nouveau ses portes en 2021. Mais les eaux des thermes de Juvignac continuent d'intéresser, notamment des étudiantes et étudiants de l'Université de Montpellier et de l'Université de Toulouse, qui se sont penchés sur un plan d'eau du parc. Ils y ont trouvé deux touristes venus de contrées lointaines qui semblent apprécier la source de Foncaude au point de s'y être installés sans doute durablement. Leurs petits noms, Poecilia reticulata et Neocaridina davidi. Si les deux bestioles sont un ravissement pour les yeux, pas sûr qu'elles le soient pour l'écosystème local. On en parle avec nos deux invités, Andrea Reyes-Cama, Margot et Ilan Benalima. Bonjour.
15: Bonjour.
14: Bienvenue à tous les deux dans Allume la science. Donc vous êtes étudiante et étudiant en master biologie, écosystème, évolution, parcours écosystème. Et vous publiez Evidence of an Established Population, je vais arriver, of Poecilia reticulata et Neocaridina davidi in Metropolitan France dans la revue Cibium. Alors, elle aussi rêve de tourisme dans des sources d'eau chaude. À mes côtés pour mener cette interview, Aline Perriot, bonjour.
16: Bonjour.
14: En deuxième partie d'émission, on reste dans les bestioles mais terrestres. Cette fois-ci, nous vous proposons de visiter PIC, la plateforme pour insectes en quarantaine du campus Triolet. Allume la science, vous avez le programme, c'est parti.
17: Chargement de l'engin terminé. Nous sommes à 0 moins 60 secondes. 59, 58, 57, 56... 55, 54.
14: Alors pour commencer, Andrea Reyes-Camargo et Ilan Benalima, donc on vient de le dire en lancement, vous êtes en master tous les deux. C'est pas très courant de publier en master. Comment vous vous y êtes pris, Andrea?
18: En fait, on cherchait pas à publier dans le début. On se baladait juste au Parc des Thermes avec Tom Jamouneau, qui est
14: un autre co-auteur de l'étude.
18: Oui, c'est un collègue à nous. Et on était plus sur un délire de biologiste et de photographie animalière. Et à un moment, on a vu des gens qui étaient vers la source en train de jouer avec des épucettes. Et on est venu leur demander ce qu'ils attrapaient. Et ils nous ont répondu que c'était des crevettes ou des écrevisses. Mais Tom, il est plus doué dans le monde aquatique. Et il a vu que c'était pas des écrevisses. Ni des crevettes. Et il a vu que c'était des petits poissons. On a voulu les attraper. Et on a réussi à en prendre un et on a vu que c'était des guppies. Du coup, des poissons qui viennent d'Amérique du Sud.
14: On y reviendra justement. Hein.
0: Et oui, justement, donc ce que vous avez découvert autour de Montpellier, c'est ces deux espèces qui jusqu'à présent n'avaient jamais été observées dans cette région, donc Poecilia reticulata et Neocaridina davidi. Alors, est-ce que vous pouvez rapidement nous les décrire, ces petites bestioles, à quoi elles ressemblent, d'où elles viennent et comment elles vivent?
8: Alors, pour Poecilia reticulata, c'est une espèce de poisson de petite taille, très commune en aquarium. Les mâles ont une queue de grande taille assez vive, et c'est ça qui est apprécié dans l'aquariophilie.
14: C'est quoi leur nom? Peut-être que ça leur donne, ça ouais, donnera une idée.
8: On parle de guppies.
14: Plus connu sous ce nom-là.
8: Surtout ce nom qui est connu. Et ils viennent d'Amérique du Sud. Pour la Neocaridina davidi, donc c'est une crevette, aussi de très petite taille, avec beaucoup de couleurs différentes. On en trouve des rouges, des vertes.
14: Elle est super jolie d'ailleurs.
8: Et elle est très belle, c'est vrai. Et cette espèce, elle est originaire d'Asie du Sud-Est.
0: Et justement, en aquariophilie, vous écrivez dans votre publication que c'est des animaux qui ont beaucoup de succès, qui sont très communs. Comment on explique qu'ils soient aussi répandus dans les aquariums des débutants, entre guillemets?
8: Ils prolifèrent assez facilement. C'est des espèces qui vont produire beaucoup de petits, se reproduire assez facilement aussi. Et c'est ce qui fait souvent que les gens en ont un excès dans leurs aquariums.
18: C'est des espèces aussi qui sont assez faciles d'en prendre soin. Normalement, ce qu'on nous disait, c'était que les guppies sont d'habitude, les gens qui sont débutants en aquariophilie en prennent, parce qu'ils sont assez résistants en tout cas.
14: Alors, on l'a dit en introduction, vous avez trouvé, vous les avez trouvés dans le parc des Thermes de Juvignac. Est-ce que vous pouvez nous parler un peu de cet écosystème, nous décrire un petit peu à quoi ça ressemble et puis qu'est-ce qu'on y trouve normalement dans cet écosystème?
18: Oui, du coup, comme vous l'avez dit, c'est une source d'eau chaude, une source thermale, ce qui convient assez bien à ces deux espèces, sachant qu'elles habitent dans leur écosystème d'origine, l'eau elle est entre 25 et 28 degrés. Du coup, avoir une eau qui est assez chaude ici, c'est assez bien pour elles. Cet écosystème, la source comme telle, le site d'étude, il est conformé par un bassin qui est connecté à la mousson par des périodes, par un canal qui fait entre 15 et 20 mètres.
14: Elle est grande cette mare ou c'est petit?
18: Non, pas trop. Pas trop, elle est assez petite, mais ils se plaisent là. Voilà.
0: Pardon.
18: Comme espèce, on n'en retrouve pas vraiment d'espèces locales pour l'instant. Des fois, les gens nous ont dit qu'ils ont vu des anguilles, mais d'espèces comme telles, assez pressantes, on n'en voit pas.
14: Oui, parce que la température doit être trop élevée pour les espèces locales, en fait.
18: Oui.
8: Ouais, ça favorise l'arrivée et l'établissement d'espèces. Introduite.
0: Alors ces deux espèces-là, justement, c'est la première fois qu'on les voit en France métropolitaine. Vous nous avez raconté tout à l'heure comment vous les aviez découvertes. Vous y attendiez ou ça a été une surprise pour vous au détour de cette balade de tomber sur ces deux espèces?
18: C'était complètement une surprise. On ne s'attendait pas à trouver des espèces tropicales au sein de Juvignac. Et c'était une surprise qui nous a fait plutôt peur que joie.
14: Alors, vous le dites aussi dans votre publication, et vous nous l'avez raconté un petit peu. Selon les habitants, donc les goupilles vivent sur le site depuis au moins 2019 et les crevettes depuis 2021. Alors déjà, est-ce que c'est habituel d'aller enquêter auprès des riverains ou c'est parce que vous les avez rencontrés sur le site?
18: Non, en vrai. C'est un discours que je donne assez souvent auprès des gens qui me demandent un peu pourquoi on commence à interroger les gens. Il y a quelques années, quand les profs y formaient les chercheurs maintenant, d'aujourd'hui, ils se focussaient...
14: On a compris.
18: ils étudiaient beaucoup l'écosystème et l'espèce qui leur intéressait, mais sans prendre en compte les humains qui sont présents et qui ont été présents depuis très longtemps et qui seront présents pendant un bon moment. Et maintenant, on écoute de plus en plus. Et nous, je parle pour tous mes collègues, on se rend compte que c'est super important de parler avec les gens qui sont les premières à être là, du coup les locaux, parce que ces espèces, elles sont pas arrivées par magie là où elles sont, et c'est évidemment à cause des humains.
0: Et alors ces espèces, vous avez, pour confirmer leurs identités, donc vous avez déjà observé et déduit ce que c'était, mais pour le confirmer, vous avez fait des analyses morphologiques et moléculaires. Est-ce que vous pouvez nous expliquer ce que vous avez regardé exactement pour confirmer leur identité, Ilan ?
8: Oui, donc pour ce qui est des guppies, on regarde en fait au microscope leur gonopodium, donc c'est un organe reproducteur. Mais au final, ce qui donne vraiment le mot de la fin donc sur leur identité, étant donné qu'on retrouve en fait beaucoup d'hybrides, et donc c'est très dur en fait de faire la différence entre les guppies et des espèces apparentées. Surtout que très souvent on qualifie de guppies et des espèces qui ne sont pas des poecilipies et des espèces qui ne sont pas des poecilireticulata. C'est surtout les analyses moléculaires qui ont permis de bien identifier.

0: des nouveaux guppies. Parce qu'en général, les guppies, après plusieurs générations dans cette source d'eau, ils ont tendance à devenir de plus en plus ternes, parce que ces couleurs vives qu'ils ont en aquarium ont été sélectionnées par l'homme, et surtout sont un danger pour eux, c'est-à-dire qu'ils deviennent beaucoup plus visibles pour les prédateurs. Ouais.
1: Et du coup, quand ils sont arrivés, ils ont trouvé des conditions plutôt favorables à leur reproduction, parce que vous avez observé qu'il y avait beaucoup de juvéniles et de femelles porteuses d'œufs, et vous évoquez aussi la température de l'eau. Alors, est-ce que c'est le réchauffement climatique qui est favorable à leur installation, ou est-ce que c'est eux qui peuvent s'adapter à des températures plus basses et y survivre, même si ce n'est pas leur préférence ?
2: Du coup, c'est un peu des deux. En effet, ces deux espèces, elles ont une grande plasticité, c'est-à-dire qu'elles... et s'adaptent assez facilement à des différentes conditions. Comme je vous ai dit auparavant, elles sont habituées à une eau qui oscille entre 25 et 28 degrés pendant toute l'année dans leur écosystème d'origine.
1: Et on est à quelle température là dans les parcs?
2: Là, le minimum qu'on a trouvé, c'est 21 degrés.
1: Même en hiver.
2: Même en hiver. Du coup, elle est assez bonne pour eux. Mais ils arrivent à s'adapter aussi au froid. Ils ont une grande résistance au froid, surtout les crevettes qui ont déjà réussi à rejoindre la rivière de la Mosson.
3: Alors, le plan d'eau, vous l'avez dit, il est donc justement connecté, mais à seulement certains moments de l'année, donc à la rivière de la Mosson. Comment ça se fait que c'est seulement à certains moments ?
2: C'est surtout quand l'eau elle augmente, du coup, due aux pluies. Et il paraît aussi qu'il y a une connexion souterraine, ouais.
3: D'accord. Et elles y trouveraient potentiellement donc des conditions favorables dans la Mosson, ces deux espèces ? Qui veut répondre ? Ilan, Andrea ?
0: On pense que plutôt, c'est plutôt quelque chose qu'on va retrouver donc chez la crevette. On retrouve beaucoup de populations donc de crevettes de Neocaritine David en Europe, dans des sources d'eau qui ne sont pas réchauffées. Elles ont une plus grande adaptabilité en fait, aux différentes températures. Par contre, les guppies, en tout cas, on n'a pas retrouvé dans la Mosson. Il semblerait que pour l'instant, ils ne sont pas capables de s'y propager. Par contre, avec le réchauffement climatique, il est possible donc, que la température de l'eau augmente et donc leur permette de proliférer dans la Mosson.
3: Et on ne peut pas imaginer qu'ils trouvent des prédateurs dans la Mosson, justement. Par quoi ils pourraient se faire bouffer ces poissons et ces crevettes ?
0: Le problème, c'est que d'un côté, vu que ces espèces qui ne sont pas originaires de cet écosystème, il n'y a pas d'espèces donc, adaptées à les consommer. Donc potentiellement, elles n'ont pas forcément retrouvé de prédateurs. Mais des espèces qu'on peut retrouver dans la zone, ça peut être des poissons de plus grande taille, des oiseaux pêcheurs, comme les martins pêcheurs.
2: On a déjà vu notamment des martins pêcheurs et des bergeronnettes des ruisseaux en train de prédater les crevettes et les guppies.
3: Ouais. Ça ferait une jolie photo, c'est un martin pêcheur avec une crevette rose comme ça.
1: Alors justement, ces crevettes, elles y sont déjà dans la Mosson, les guppies peut-être un jour. C'est pas sans conséquence ça, pour les écosystèmes locaux qui vivent déjà dans cette rivière. Vous parlez même de multiples impacts écosystémiques. Est-ce que vous pouvez nous expliquer ce que ça va générer comme perturbation ?
2: En effet, du coup, c'est pour ça que je vous ai dit que quand on les a découvertes, ça nous fait ses peurs. Elles peuvent déjà utiliser la Mosson comme un couloir pour se propager et arriver à d'autres écosystèmes où elles seraient pas, elles sont pas maintenant, et du coup impacter les autres écosystèmes. Aussi, il peut y avoir de la propagation de pathogènes qui sont pas locaux, par exemple des parasites. C'est pour ça qu'on est en train de travailler avec un chercheur qui fait son postdoc en Allemagne en ce moment, Sébastien Prati, qui est spécialisé en crevettes et en parasites. Et il a trouvé un parasite qu'il ne connaît pas trop et qui pourrait être nouveau. En tout cas, il est nouveau pour la France métropolitaine. Et il pourrait aller contaminer les crevettes locales.
1: D'accord, ça pourrait disséminer les populations de crevettes locales avec les parasites.
2: Oui, exactement. Aussi, ils peuvent avoir de la compétition, ces crevettes qui viennent des aquariums avec les crevettes locales, qui sont des crevettes de Desmaresti. Et peut-être... Elle pourrait être meilleure compétitrice que les crevettes locales et peut-être les exclure. On ne sait pas trop, mais c'est un peu les grosses peurs qu'on a pour l'instant.
3: Quand vous dites meilleure compétitrice, ça veut dire qu'elles se reproduisent plus facilement et qu'elles captent mieux la nourriture ?
0: C'est ça, par exemple.
1: Juste la nourriture, ça mange quoi une crevette ?
3: question piège.
2: Elle peut manger des œufs. Comme les guppies, ce sont des animaux omnivores. Du coup, elle peut manger des œufs, des sédiments, des micro-organismes.

0: Un peu de tout.
1: Oui. Alors, on l'a dit en introduction, c'est une première fois c'est la première fois en France qu'on trouve ces espèces-là. Par contre, il y a déjà eu des précédents dans d'autres régions d'Europe, en Allemagne, en Pologne et en Hongrie. Est-ce que là-bas, on a pu observer justement les conséquences que vous craignez, Ilan?
0: Pas réellement. En tout cas, il n'y a pas encore eu suffisamment peut-être d'études sur le sujet, mais c'est pas encore ce qu'on a vu. Après, encore une fois, donc avec le réchauffement climatique, il peut y avoir une plus grande propagation de ces espèces-là et elles peuvent avoir un effet plus fort.
1: Là-bas, là-bas aussi, c'était dans des écosystèmes un peu particuliers, enfin dans des zones, des eaux chaudes par exemple, des sources d'eau
0: Alors,
1: chaude.
0: pour les néocaridines, non, c'est des espèces. Enfin, là aussi, donc c'est des sources pas forcément réchauffées. Elles ont l'air de vraiment bien s'adapter au froid. Par contre, pour les guppies, oui, c'est forcément donc des cours d'eau réchauffés avec des températures qu'on ne retrouve pas dans d'autres cours d'eau de la région.
2: Après, comme c'est des espèces exotiques, il n'y a pas énormément d'études sur ça. C'est un sujet assez nouveau, tant pour les crevettes et les guppies comme pour n'importe quelle espèce exotique. C'est malheureusement un sujet qui devient de plus en plus commun et dont on s'éponge beaucoup plus pour essayer de comprendre les impacts en général négatifs que ça peut avoir.
3: Alors justement, là, ces guppies, ils ont été relâchés de façon un peu clandestine dans ces eaux-là. Mais il est arrivé qu'ils soient relâchés volontairement pour faire de la lutte biologique et lutter contre les moustiques, par exemple. Du coup, c'est une bonne chose ou pas, ça, de faire ce système de lutte biologique?
0: Alors, si c'est vraiment bien contrôlé, ça peut être utile. Mais le problème, quand on fait des introductions comme ça, c'est que très souvent, ça peut dégénérer. Ces espèces-là, elles peuvent après venir se propager en dehors, donc, et prendre un rôle qu'on ne cherche pas. Et en fait, si c'est pour éliminer les nuisibles, elles peuvent elles-mêmes devenir des nuisibles. Et en fait, ça recommence. On se retrouve encore avec un autre nuisible, et on va peut-être vouloir encore le contrôler de façon biologique. Et ça va pas forcément être une bonne idée, surtout si c'est pas dans le rang originel de l'espèce, dans sa répartition.
2: Ça, c'est un gros problème en fait. Comme être humain, on a cette tendance à essayer de manipuler un peu la nature et de trouver une solution entre guillemets, mais sans vraiment réfléchir à les impacts futurs qu'elle peut avoir, mais plutôt sur l'impact à l'instant. Et on peut causer des gros problèmes.
3: Une fausse bonne idée.
2: Exactement.
1: Alors, vous préconisez justement la mise en place donc d'un suivi. En quoi il pourrait consister ce suivi? Par qui est-ce qu'il pourrait être effectué? Qui veut répondre? Andrea?
2: Pour
1: Tous les deux?
2: l'instant, pour l'instant, on est en train de. Bah, maintenant qu'on a répertorié ces nouvelles espèces, maintenant on veut comprendre un peu comment l'écosystème il réagit à cette introduction. Et comme on sait que maintenant elles sont dans la moisson, on veut savoir est-ce qu'elles vont réussir à s'établir et se propager au sein de celle-ci. Du coup, pour l'instant, on va commencer à faire des échantillonnages dans la moisson, pour voir si les crevettes, notamment, elles arrivent à se reproduire dans la moisson ou si c'est des crevettes qui ont déjà des œufs dans elles, qui arrivent à la moisson déjà avec les œufs. La première option serait un peu la pire, parce que ça veut dire qu'elles peuvent avoir tous les stades de vie dans des températures aussi basses. Du coup, maintenant, on est en train d'échantillonner. On est en train d'échantillonner et on veut commencer à voir un peu les variations de température, voir s'il y aurait un refuge thermal du coup entre les deux entrées de la source d'eau chaude qui ferait qu'il y a un endroit dans la mousson qui est un peu plus chaud ou si elles arrivent à vivre tout au long de la mousson. Pour l'instant, c'est toute l'équipe qui. On a déjà recruté deux nouveaux intégrants qui vont nous aider avec tous ces suivis et un peu les analyses.
1: Alors, vous avez dit que c'était beaucoup utilisé en aquariophilie et des sources d'eau chaude. Il y en a d'autres en France. Vous n'avez pas envie d'aller voir un peu comment ça se passe ailleurs en France? Parce qu'on peut imaginer que des petits malins qui ont été relâchés, les poissons, il y en a d'autres. Ilan, vous.
0: Oui, bah, potentiellement, c'est le cas. On a entendu parler à Incarville d'une source d'eau chaude, elle aussi habitée par potentiellement des guppies et même, à ce qui paraît, d'autres espèces exotiques. Et donc, ce serait intéressant d'aller regarder, en tout cas d'envoyer quelqu'un de la zone, bah, en fait, enfin bien vérifier que ce sont des guppies et qu'on retrouve là-bas, et même donc d'autres espèces. On a même entendu parler de grenouilles exotiques.
2: Et des crevettes aussi,
0: Ouais.
2: hein, ils en ont retrouvé. Du coup, l'idée serait d'essayer d'avoir quelqu'un qui puisse aller échantillonner un peu, voir les paramètres abiotiques, du coup, température et pH de l'eau, et voir aussi s'il y a tous les stades de vie et comment on pourrait mettre en parallèle la population qui est là-bas avec celle qu'on vient de retrouver ici. Et aussi, on aimerait continuer avec cette perspective de socio-écosystème, peut-être faire des enquêtes là-bas et aussi se rapprocher auprès des animaleries qui sont, entre guillemets, la source de ces animaux pour savoir comment ils gèrent un peu les espèces exotiques et tout ça.
1: Donc, avis à nos auditeurs, si vous avez des goupilles, ne les relâchez pas. Peut-être que la personne concernée nous écoute. Vous êtes tous les deux en Master 1 ou Master 2 ?
2: Master 1.
1: Master 1. Donc, vous avez déjà trouvé votre sujet de thèse, là ?
0: Potentiellement.
2: Peut-être.
1: Merci beaucoup à tous les deux, en tout cas. Et on passe maintenant donc à notre séquence reportage. Alors, des bestioles toujours, mais en laboratoire.
3: Et oui, a priori, cela ne risque pas de s'échapper dans la nature pour aller coloniser d'autres milieux. Ce sont les insectes bien confinés de la plateforme pour insectes de quarantaine, PIC. Elle est située sur le campus Triolet et c'est Magali Echène du laboratoire Diversité, Génome et Interaction Micro-Organismes Insectes qui nous fait la visite.
4: Bonjour, je suis Magali Echène, je suis la responsable de la plateforme pour insectes de quarantaine donc qui s'appelle PIC. Là, on est juste devant le SAS, donc on va pouvoir rentrer. On va devoir s'habiller, parce que pour vous expliquer, nous, ce qu'on confine, c'est des petits insectes. Donc, on ne veut pas qu'il y ait des insectes sur les vêtements des gens et qu'on puisse sortir avec. Donc, on va devoir mettre une blouse et des surchaussures pour assurer le confinement.
5: Pourquoi vous laissez la porte ouverte de l'armoire à blouse ?
4: Ça, c'est juste à cause du Covid.
3: Pour quelles raisons, précisément, ils doivent absolument pas sortir, ces insectes que vous étudiez ici ?
4: Alors, c'est ce qu'on appelle des insectes nuisibles de quarantaine. Donc, ça veut dire qu'ils font partie d'une liste de la Commission européenne qui indique qu'ils ne sont pas présents dans le territoire européen et que s'ils arrivaient, ils créeraient des dégâts et des problèmes économiques. Donc, pour travailler sur ces insectes-là, on doit travailler en conditions confinées. Donc, on a pris le parti qu'il n'y ait pas de raccordement de l'eau à l'égout pour être sûr qu'il n'y ait aucun insecte qui puisse partir dans l'égout.
3: J'imagine que toutes les entrées et sorties possibles ont été envisagées, la ventilation, les fenêtres.
4: Effectivement, la plateforme a été conçue pour être complètement étanche aux insectes. Le sol a été travaillé pour ça. Les plafonds, les cloisons sont étanches, les fenêtres sont fixes. On a même pensé à boucher les sorties de gaines électriques ou les sorties d'évacuation d'eau des clims à tout moment. Je peux avoir un contrôle, un audit fait par la protection des végétaux du service régional de l'alimentation qui vient pour vérifier si je respecte bien ces règles.
6: Ici, c'est notre plateforme d'expérimentation.
1: Là, je vois un frigo avec écrit « insectes infestés ». Qu'est-ce que ça veut dire ? 23 degrés.
4: Alors, ce n'est pas un frigo, c'est une enceinte climatique, mais ça ressemble à un frigo. C'est dans ce type d'enceinte qu'on va faire nos manies pour avoir des conditions de température et d'hygrométrie et de photopériode contrôlées et qui est la mieux adaptée à l'expérimentation qu'on veut faire. Et infesté, ça veut dire que là, il y a une expérimentation en cours certainement dans lequel on a mis des nématodes, qui sont des petits vers ennemis naturels des chenilles, pour voir comment ils font pour tuer la chenille et pour voir si on pourrait s'inspirer d'eux pour créer des nouveaux moyens de lutte contre les chenilles.
3: On n'en a pas parlé, mais est-ce que vous pouvez nous raconter ce que c'est que la lutte biologique ?
4: La lutte biologique, c'est une façon de lutter contre les nuisibles sans utiliser de pesticides chimiques. Par exemple, faire des lâchers de prédateurs, comme avec les coccinelles pour tuer les pucerons. Ça peut être de la confusion sexuelle en utilisant des hormones pour déboussoler un peu et perturber les accouplements. Ou ça peut être utiliser des ennemis naturels, des bactéries ou des virus, qui naturellement tue ces insectes.
1: C'est un vrai carnage chez vous, en fait.
5: Mais on ne tue que les méchantes chenilles.
4: Notre plateforme, elle est agréée pour trois insectes nuisibles. Leur nom barbare, c'est Spodoptera frugiperda, qui est aussi connu sous le nom de la légionnaire d'automne. On a aussi Spodoptera littoralis, qui est la noctuelle méditerranéenne. Et nous avons également Helicoverpa armigera, qui est la noctuelle des tomates.
1: Quand on voit les photos, elles ressemblent à des papillons de nuit, en fait.
4: Exactement. Et pour être un peu plus précise, quand on a construit la plateforme en 2013, donc on a demandé l'agrément pour ces trois insectes. Mais depuis, les deux derniers, la noctuelle méditerranéenne et la noctuelle des tomates, ont été déclassés. Donc ils ne font plus partie des organismes de quarantaine parce qu'ils sont déjà très présents en France. Mais on continue de travailler en conditions confinées parce que ça reste quand même des nuisibles et que ça ne sert à rien de mettre des nuisibles dans la nature.
3: Qu'est-ce qu'ils mangent, ces insectes, sur quel type de culture est-ce qu'ils font des dégâts?
4: Ces trois noctuelles sont des ravageurs assez redoutables parce qu'ils ils sont très polyphages. Ils vont manger une gamme de plantes assez large et donc s'ils ne trouvent pas leur plante préférée, ils vont toujours réussir à se nourrir sur autre chose. Actuellement, la solution est la lutte chimique, d'où nos travaux pour essayer de trouver des moyens de lutte plus éco-responsables.
3: Alors là, on est rentré dans le box parasitoïde.
4: Donc dans ce box-là, on va étudier des guêpes parasitoïdes. C'est des toutes petites guêpes qui sont des prédateurs naturels des chenilles qu'on étudie. Elles vont pondre leur œuf dans la chenille quand elle est toute petite et en même temps, elles vont injecter du virus. Et le virus injecté par la guêpe va immunodéprimer la chenille, c'est-à-dire l'empêcher de se défendre pour que l'œuf puisse se développer. Donc c'est une coopération en fait entre le virus et la guêpe. Et donc on étudie comment ça fonctionne au niveau moléculaire.
3: Et donc ce sont ces fameuses guêpes qu'on voit volter dans les petites boîtes sur le bureau.
4: Exactement. Là on voit des petites chenilles qui se sont fait parasiter, je pense.
3: Une fois qu'elles sont parasitées, qu'est-ce qui leur arrive aux chenilles?
4: Elles meurent. De l'œuf va naître une larve qui va se développer à l'intérieur de la chenille d'abord. Puis après, quand il sera assez gros, il va sortir. La larve va tisser un cocon. Alors je vais vous montrer les cocons, ils sont très très beaux. Et du cocon sort l'adulte.
1: Et elles sont toutes petites, ces guêpes.
4: On appelle ça des micro-guêpes. Mais elles ressemblent quand même, elles ont une taille de guêpe, si vous regardez bien de près.
3: Si jamais on imagine les utiliser, par exemple, dans le cadre de la lutte biologique, est-ce qu'elles vont pondre spécifiquement dans ces chenilles-là ou est-ce qu'elles peuvent aller détruire d'autres espèces de chenilles?
4: Alors ça aussi, on l'étudie, la spécificité d'autres. Ça dépend des espèces de guêpes, sachant que ces guêpes, elles sont déjà présentes partout dans la nature et qui régulent déjà un petit peu la pression des ravageurs.
3: Et si on envisageait d'en introduire davantage au niveau des cultures, est-ce que ça risque pas de perturber aussi l'écosystème?
4: Mais c'est quelque chose qu'il faut étudier avant de le faire, effectivement. De toute façon, avant de faire des lâchers, il faut toujours étudier l'impact que ça peut avoir sur l'écosystème. Là, on a par exemple des cocons. Là, il y a une guêpe adulte qui est en train de sortir de son cocon. Elle a fini son développement et là, elle est en train de sortir et puis après, elle va s'envoler.
3: Et toutes celles qui volent, là, elles sont sorties de leur cocon également.
4: Ouais, on voit qu'il y a des cocons qui sont vides.
3: Alors là, on arrive devant des boîtes dans lesquelles on voit des guêpes.
4: Alors, ce sont des cages. Il y a du tissu comme du moustiquaire autour et qui permettent de mettre plein de guêpes adultes à l'intérieur. Et vous voyez, au fond, il y a des chenilles. Donc, on va mettre des chenilles en contact avec les guêpes pour qu'elles puissent pondre à l'intérieur, parasiter la chenille.
3: Là,
4: c'est une boîte qui contient des papillons adultes. Donc on leur a mis du papier pour qu'elles puissent pondre dessus. Les mâles et les femelles vont s'accoupler et au bout de un ou deux jours, la femelle va commencer à pondre. Et ce, pendant 2-3 jours, elle va faire des belles zooplaques, comme je vous disais, c'est-à-dire des amas d'œufs.
3: Est-ce que c'est ça qu'on voit sur le papier?
4: Non, ça c'est une tache.
3: Là, on arrive, enfin, c'est une dernière porte qui est écrit box virus.
4: Alors dans ce box, on étudie des densovirus. Donc c'est des virus spécialistes d'insectes. Comme pour les guêpes parasitoïdes, on va essayer de comprendre comment le virus tue la chenille pour voir si on peut limiter ou s'en servir pour faire de la lutte biologique. Il va y avoir des virus qui sont très spécifiques d'une espèce de chenille ou deux, ou d'autres qui vont avoir un large spectre. Donc c'est important d'avoir toutes ces données-là si un jour on veut pouvoir les utiliser dans les champs. Ce qu'il y a de particulier dans cette zone par rapport aux autres zones confinées, c'est que nous, on ne confine pas les pathogènes, puisque tous nos pathogènes d'insectes, ils sont présents dans la nature et ils ne sont pas dangereux, on peut les laisser sortir sans problème. On a l'habitude de confiner des choses microscopiques, des bactéries, des virus. Moi, je confine qui est un peu plus gros, par contre, qui marche et qui vole.
7: Pas la chasse aux papillons, pas la chasse aux papillons.
1: Merci beaucoup. Alors, pas d'invité des trois dernières minutes cette semaine, mais je profite des quelques minutes qu'il me reste pour vous parler d'un séminaire qui aura lieu le jeudi 12 décembre de 14h à 17h15 sur le campus INRAE Hydropolis Lavalette. Il y sera question d'inondations et des adaptations nécessaires pour en limiter les impacts. Donc, pendant cet après-midi, les scientifiques et des parties prenantes locales dialogueront, parmi elles donc des entreprises inondées, des agriculteurs ou encore le 10-34. L'événement est organisé par l'Observatoire SOII, Système d'observation des impacts des inondations, pardon, et donc par OREM, l'Observatoire de l'environnement. Il est ouvert à tous et toutes sans inscription préalable. Allume la science, c'est fini pour aujourd'hui. À la réalisation, Alice Roland qui fait son retour parmi nous. Merci à toi. À la semaine prochaine et d'ici là, restez branchés.
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9: C'est une des nombreuses manières d'essayer de comprendre l'homme.
10: Eh bien, imagine que toute forme de vie sur Terre meurt instantanément et que chaque molécule de ton corps explose à la vitesse de la lumière.
11: Une sorte de relativisme absolu.
10: inversion complète de la charge des protons.

0: Chaleur accablante. 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
1: Canicule.
2: Ça fait du bien, surtout quand il fait chaud, comme aujourd'hui. Voilà.
1: La canicule, c'est une chienne de chaleur.
2: Et bien, les pieds dans l'eau et le reste au soleil. Pour bronzer et se rafraîchir en même temps.
1: En fait, canicula en latin signifie petite chienne.
3: Ouais, on a mis les pieds dans l'eau, bah, on se rafraîchit un petit peu. Quoi.
1: Et puis, le terme a désigné la période de l'été.
4: Ça fait du bien.
3: Ouais, ça rafraîchit.
1: En général, période de forte chaleur. Progressivement, l'origine du mot s'est perdue dans les étoiles, et seul a subsisté le sens de chaleur accablante.
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Bonjour, bonjour, Yves au micro-micro pour une nouvelle émission de 24 notes secondes qui ne saurait déroger à sa tradition et qui par conséquent vous rappellera ou vous apprendra, dans ce cas bienvenue, Will Common, tout ce genre de choses que 24 notes secondes, une émission consacrée à la musique de film, à cet art si particulier qui consiste à illustrer de manière sonore ou musicale, musicale c'est mieux, les petites images qui bougent sur les grands écrans de préférence. Ce jour dans 24 notes secondes, eh bien nous allons évoquer quelques-unes parmi les dizaines, les centaines d'adaptations du plus grand roman de tous les temps. Comment ça, vous ne savez pas quel est le plus grand roman de tous les temps? Eh bien, je vous l'apprends dans 24 notes secondes. Le plus grand roman de tous les temps, c'est Les Misérables de Victor Hugo, publié en 1862, l'une des plus vastes fresques conçues par un génie absolu qui était Victor Hugo. Une fresque dont l'action se déroule en France, bien évidemment, entre la bataille de Waterloo, 1815, je vous le rappelle ou je vous l'apprends là encore, et les émeutes de juin 1832, soit à peine une quinzaine d'années, mais en une quinzaine d'années, que d'histoires aux personnages de cette saga, on appellerait ça comme ça maintenant, Jean Valjean bien sûr, ancien bagnard évadé, Éponine, Azelma et Gavroche qui sont les enfants des enfants, les époux Thénardier, Cosette, etc. Tant de personnages qui sont devenus depuis iconiques et qu'on aura donc vu sur tous les types d'écrans, dans tous les types d'adaptations, et je vais vous en proposer quelques-unes, en sachant que la première a été au cinéma muet dès 1906, mais on va pas en être là, on va passer directement à 1933, donc quasiment au tout début du parlant, où on tourna une véritable épopée en trois époques, comme le roman lui-même, de près de 4h30, c'est vous dire une énorme production. Jean Valjean y était joué par Harry Bore, Fantine y était joué par Florel, Javert, le commissaire qui poursuit Harry Bore de Saint-Vindicte, je le rappelle, par Charles Vanel. Bref, il y avait tous les grands noms du cinéma français de l'époque. Et à la musique, eh bien, il y avait un grand nom de la musique tout court, qui aura peu composé pour le cinéma, mais ma foi, avec beaucoup de brio, Arthur Honegger. Et je vous propose d'écouter sans plus attendre un extrait. Ah si, il faut quand même que je précise que le réalisateur de ce monument, il s'appelle, ou plutôt il s'appelait, Raymond Bernard. Les Misérables, 24 secondes.

Un extrait avec le son d'époque, c'est mieux, de la bande originale des Misérables, un film de Raymond Bernard tourné en 1933. Une musique d'Arthur Honegger. Alors en compulsant mes petites fiches, eh bien, je vous ai indiqué que la première adaptation, mais ça s'appelait L'enfant sur la barricade. Donc on pouvait imaginer que c'était une adaptation partielle, tournée en 1906 par la pionnière du cinéma Alice Guy. Mais il y eut quand même deux adaptations intégrales en France dès le cinéma muet. Une première tournée en 1912 par Albert Capellani et surtout une seconde tournée en 1925 par Henri Fescourt en quatre époques et qui durait 6 heures. Il faut dire qu'à l'époque du cinéma muet, en tout cas dans ces années 20, il y avait aussi beaucoup de films à épisodes. Et d'ailleurs, Les Misérables étaient parus à l'époque, dans un premier temps, sous forme d'épisodes en journal. Et puis, il y a eu déjà une première adaptation aux États-Unis au cinéma muet, de Frank Lloyd en 1917, et presque contemporaine de celle de Raymond Bernard, en 1935, une adaptation de Richard Boleslavski avec le grand Charlton dans le rôle de Javert, puisque les Américains, on va d'ailleurs y revenir, sont aussi fascinés que nous, ce qui m'a toujours étonné, par un roman qui ne peut pas être plus français, mais qui justement, de ne pouvoir pas être plus français, ne peut pas être non plus plus universel, j'imagine, dans son propos et dans ses personnages. Et il est aussi étonnant de voir que à chaque époque où on adapte Les Misérables, eh bien on prend l'acteur le plus populaire du temps. Et en 1958, puisque je passe beaucoup d'adaptations, eh bien c'est Jean Gabin qui reprend le rôle de Jean Valjean, j'allais dire forcément. Jean Gabin avec à ses côtés Bernard Blier dans le rôle de Javert, Fantine dans le rôle avec Daniel Delorme, pardonnez-moi, dans le rôle de Fantine, et Bourville, ça c'est plus étonnant, dans le rôle de Lignon, le Thénardier, dont je vous rappelle qu'il est le père de, je les ai évoqués tout à l'heure de façon un peu ambiguë, qu'il est le père d'Éponine, d'Azelma et de Gavroche, qui va donc mourir sur les barricades de 1832. Avec Les Misérables, il y a quand même peu de chances qu'on divulgage les principaux épisodes. La bande originale, cette version de 1958, elle est signée de Georges Vanparis, et on en écoute bien évidemment un extrait dans 24 notes secondes.

Voilà un bel extrait de la bande originale des Misérables, une fois de plus, un film de Jean-Paul Lechanoy tourné en 1958. Alors il faut signaler que les dialogues étaient co-signés par Jean-Paul Lechanoy, mais aussi par Michel Audiard et René Barjavel, ce qui fait quand même un alliage un peu curieux, mais ma foi, Les Misérables, comme je l'ai dit, c'est une œuvre universelle, donc ça peut transcender, je dirais, les manières d'écrire, et je pense que celle de René Barjavel et de Michel Audiard devait avoir, peut avoir. On va revenir un tout petit peu en arrière, puisqu'on a évoqué le côté américain des Misérables, c'est-à-dire le nombre considérable d'adaptations du roman de Victor Hugo qui ont été faites aux États-Unis, où les personnages principaux fascinent, alors évidemment avec aussi les facilités américaines et cette incapacité à rendre vraiment compte d'une réalité historique française, mais ça ne va pas nous empêcher d'écouter un extrait, surtout que la bande originale est signée d'Alex North, de la bande originale des Misérables. Donc, un film de 1952 tourné par Lewis Millstone. Alors, c'est Michael Rennie qui joue le rôle de Jean Valjean. Ça ne vous dit peut-être rien. C'était le grand extraterrestre du jour où la Terre s'arrêta de Robert Wise. Mais là aussi, ça ne vous dit peut-être rien. Debra Padgett, pareil, joue le rôle de Cosette et les autres sont encore moins connus. Donc, je ne les citerai pas, d'autant plus que l'intérêt, c'est la musique. On écoute un court et léger extrait de cette bande originale. Elle est signée du grand Alex North dans 24 notes secondes.

Un extrait signé Alex North, donc, de la bande originale des Misérables, un film de Lewis Millstone tourné en 1952, qui est donc une adaptation assez lointaine du roman de Victor Hugo. Juste pour l'évoquer, eh bien, on ne trouve pas de Thénardier en fait dans

cette version des Misérables. Leur fille, Éponine et Azelma, ne sont pas non plus mentionnées et Gavroche n'a qu'un tout petit rôle et il ne meurt pas dans le film, alors que dans le livre, comme dans nombre d'adaptations cinématographiques, eh bien, c'est un passage quasiment obligé de la chose. Mais ce n'est rien à côté du travail d'adaptation fait par Claude Lelouch, qui en 1995 s'attaque à nouveau au roman de Victor Hugo pour un film intitulé « Les Misérables du XXe siècle » et qui précise bien son intention, c'est-à-dire qu'il ne s'agit pas d'une adaptation du roman d'origine, mais d'une sorte de variation, d'une transposition, quelque part au XXe siècle, et essentiellement autour de la période de l'occupation et de la collaboration, quelque part donc au XXe siècle, de personnages qui ressemblent à Jean Valjean, qui ressemblent au Thénardier, qui ressemblent même à l'évêque Myriel, le fameux évêque qui donne ses chandeliers à Jean Valjean, pratiquement au tout début du film. Une variation, donc une sorte d'hommage. Alors, on aurait pu penser que l'ensemble serait catastrophique. Parfois, c'était le cas avec Claude Lelouch, mais en l'espèce, ça se tient. Finalement, ça se tient, et cette transposition moderne du roman de Victor Hugo en respecte, sinon la lettre, du moins l'esprit, puisque c'était bien l'esprit de Victor Hugo que de se dresser contre les injustices de tous les temps et de tous les lieux. Et Dieu sait, hélas, que la période de la collaboration fut une occasion pour cela. Dans les rôles principaux, eh bien, on retrouve encore l'un des acteurs fétiches, alors à la fois de Claude Lelouch et de la génération, puisque c'est Jean-Paul Belmondo qui joue le rôle de Jean Valjean, mais aussi d'autres personnages. Je vous passe les détails. À ses côtés, il y a Michel Bouzenat, il y a Salomé Lelouch, on n'est jamais si bien servi, etc. Annie Girardot dans le rôle de Madame Thénardier, très goûteux. Philippe Léotard dans le rôle de Monsieur Thénardier. Il y a Micheline Prenne, on y voit même Daniel Toscan Duplantier, pardonnez-moi, à l'époque flamboyant producteur de la Gaumont, dans un rôle non négligeable, et même Jean Marais. Il faut dire que c'était une évocation de la collaboration et que Jean Marais, là encore, je ne pourrais pas le développer, avait des liens particuliers en tant que résistant à la dite collaboration avec cette époque. La musique, eh bien, elle est co-signée des deux fétiches de Claude Lelouch, à savoir Francis Lai et Michel Legrand, avec quelques autres. Je ne saurais vous dire de qui est l'extrait que vous allez entendre, mais je peux vous dire que c'est bien Les Misérables et que vous êtes bien dans 24 notes secondes.

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0: On supposera que c'était le générique de fin des Misérables, plus exactement des Misérables du XXe siècle, un film de Claude Lelouch sorti en 1995. Et évidemment, j'espère en tout cas, vous avez reconnu la voix des plus rocailleuses en 1995 de Jean-Paul Belmondo, qui était l'interprète principal de ce film, qui se voulait surtout une variation hommage nostalgique au roman de Victor Hugo, Les Misérables, publié en 1862. Victor Hugo nous a quittés en 1885, précisément le 22 mai 1885, des suites d'une congestion pulmonaire. Ça paraît banal pour un tel génie. Lui voulait être enterré, et on reconnaît bien là Victor Hugo, dans le corbillard des pauvres. Mais hélas, pardonnez-moi, ça ne le suffit pas à accorder, puisqu'on lui accorda des obsèques nationales contre donc sa volonté. Mais en l'espèce, ça en valait la peine, puisque près de 2 millions de personnes suivirent le cercueil de Victor Hugo. Je vous laisse transposer 2 millions de personnes en 1885 de ce que ça pourrait donner aujourd'hui. Je suis bien désolé, mais même Johnny n'a pas eu autant de personnes à son enterrement. Mais c'était bien le moins qu'on pouvait faire. Il y a encore des adaptations des Misérables qui sont sorties récemment, et il y en aura encore. Mais on va se quitter en écoutant un curieux objet, puisque en 1980, sur la scène du Palais des Sports de Paris, fut créée une comédie musicale, en français s'il vous plaît, une musique de Claude-Michel Schoenberg, un livret d'Alain Boublil, qui s'appelait donc « Les Misérables », qui connut un relatif succès, comme pouvaient l'être à l'époque les comédies musicales françaises, qui fut transposée à la scène londonienne en 1985, avec un livret évidemment traduit en anglais, et des orchestrations un peu améliorées, si l'on peut dire ça, de la musique de Claude-Michel Schoenberg. Et depuis 1985, eh bien, cette production anglaise ne cesse de tourner à travers le monde. Les Misérables est sans doute devenu un des musicals, pour le dire à l'américaine, un des musicals les plus vus et les plus entendus de tous les temps, à partir donc de la version française. Et là encore, on a une petite idée de la puissance, je dirais, évocatrice du roman de Victor Hugo, et bien évidemment aussi de la qualité de la musique de Claude-Michel Schoenberg. Évidemment, un tel succès à la scène ne pouvait laisser indifférents les producteurs de cinéma, mais il fallut quand même attendre 2012 avant de voir une adaptation à l'écran de la comédie musicale co-signée donc par Claude-Michel Schoenberg, un film évidemment intitulé Les Misérables, qui sortit donc en 2012 et qui était signé de Tom Hooper, un réalisateur assez peu connu. Alors les acteurs-actrices sont plutôt des acteurs-actrices que des chanteurs, mais néanmoins, ce sont eux qui ont chanté en direct sur le plateau, s'il vous plaît, pour préserver, je dirais, l'intégrité musicale de la chose. Et donc, on pourra apprécier dans le film à la fois les prestations et les voix d'Hugh Jackman dans le rôle de Jean Valjean, mais oui, de Russell Crowe dans le rôle de Javert, d'Anne Hathaway, qui est vraiment extraordinaire, il faut le reconnaître, dans le rôle de Fantine, d'Amanda Seyfried dans le rôle de Cosette, d'Eddie Redmayne dans le rôle de Marius, etc., etc. Rien que le dessus du panier anglo-saxon, essentiellement anglais, mais anglo-saxon, pour une adaptation qui ne présente pas par elle-même un grand intérêt, mais qui a le mérite quand même de fixer au cinéma un succès du musical qui gagne sans doute à être vu sur scène. On se quitte avec ça, on va écouter les douces voix d'Amanda Seyfried et d'Eddie Redmayne, Les Misérables, 24 notes secondes.
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Au revoir, à la prochaine, à demain, à bientôt, à La Rochelle, à très bientôt, à ce soir, comment ça, tout à l'heure. Ciao, Sia, à toutes, permettez-moi de partir. Je me la charge, je m'active. Bon, allez, j'y vais, à la semaine prochaine. Au prochain verre, à la revoyeur, à de suite. Cool, c'était super, encore merci. Non, mais c'est moi qui vous remercie. Bon, bah.

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2: 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Merci. 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Au revoir. Merci.
1: J'écoute.
2: Merci. 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
3: Merci.
2: Non, mais sérieux, ça fait plaisir, c'est bon. Non, sérieux, c'était sympa. Hein.
3: Merci.
0: Vas-y, ton plaisir, mec. Allez,
2: allez, vas-y, nique tout.
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0: Pour que nous entendons un son, tu m'écoutes. Lorsque des vibrations de l'air ambiant atteignant notre tympan, est-ce que tu m'écoutes? Le mettre en mouvement dans des conditions d'amplitude et de fréquence telles, tu m'écoutes, que cette stimulation mécanique qui est transmise par l'oreille moyenne à l'oreille interne, tu m'écoutes, y provoque un phénomène bioélectrique. Est-ce que tu m'écoutes? Commence alors le traitement de l'information contenue dans ce phénomène. Tu m'écoutes. Traitement qui se poursuit à travers différents relais. Tu m'écoutes. Jusqu'au cortex cérébral. Est-ce que tu m'écoutes? Et dont le résultat, tu m'écoutes, sera la perception du son. Tu m'écoutes. Est-ce que tu m'écoutes? Est-ce que tu m'écoutes?
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